0: Oui, là, oui.
1: Allez.
0: Je pense que c'est que vous avez fait une story là.
1: Allez.